0: ce qui était grave, c'est que en sortant de l'accord, les Iraniens n'avaient plus aucun intérêt à finalement retenir leurs actions dans la région, que ce soit au Liban, en Irak et en Syrie. Et il est vrai que quand les États-Unis sont sortis de l'accord, les Iraniens ont accéléré le processus d'enrichissement.
1: So Netanyahu, in a way, is responsible to this phenomenon. Some professionals on nuclear proliferation call him the father of the Iranian bomb because of his role in convincing Trump to go out of it and enable Iran to close the gap.
2: Si dans les années qui viennent l'Iran obtient une bombe atomique, on pourrait évidemment tout crédit en viendrait au Premier ministre Netanyahu et au président Trump.
3: The Iranian authorities felt betrayed and resumed their uranium enrichment program. 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
3: Several of the scientists were killed in their cars by gunshots or small bombs attached to their doors.
5: C'est impossible de mener les opérations qu'ils ont menées ces dernières années sans avoir complètement infiltré les services iraniens. Pourquoi en Iran ils réussissent après à infiltrer à ce niveau le régime? Pour une raison très simple, parce

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2: Alors, essayer de comprendre les motivations du président Trump, ça relève d'une science psychologique que je ne possède pas. D'abord, c'est un homme impatient. Et l'impatience ne se marie pas très bien avec les négociations, surtout avec les Iraniens.
3: En fait, le point de blocage, c'était sur l'enrichissement iranien. Les Iraniens demandaient que dans l'accord, le droit de l'Iran à l'enrichissement soit garanti, 1, 2, 3%, peu importe. Et les Américains, ils étaient catégoriques sur non, plus d'enrichissement en Iran.
2: Le président Trump s'est dit, ces négociations traînent, donc je ne vais plus retenir Israël. Et une fois qu'Israël intervient, si ça marche, je vais me joindre à eux.
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6: Israël commence à attaquer l'Iran au milieu de la nuit. Les habitants de Téhéran, en grande partie, entendent ces bombes, sont réveillés par les bombes. Sauf qu'en fait, il faut savoir une chose, à la différence d'Israël, il n'y a pas d'abri pour les Iraniens. Sauf que les sites militaires, les Iraniens ne savent pas où ils se trouvent. Parce que c'est caché, c'est pas du tout indiqué. Donc quand l'armée israélienne demande aux Iraniens de s'éloigner des sites militaires, allez où en fait? Il y a une sidération, il y a ceux qui peuvent fuir Téhéran, ils fuient vers le nord, ils fuient vers l'est, enfin ils fuient là où ils peuvent aller. Des embouteillages, il y a une panique. Très rapidement, ils se sont rendus compte que les Israéliens pouvaient frapper à n'importe quel moment, à n'importe quel endroit. Il y a même la télévision d'État qui est bombardée en direct. Qui est une image qui, je crois, est l'image de cette guerre, de ces 12 jours qu'on retient tous.
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4: البته ما میدونیم ترکیبی پهباد و موشک با هم میرن. پهبادا سیستم های پدافندیشون رو چیز میکنن. به قول معروف اختلال درش ایجاد میکنن و بعد راه رو باز میکنن برای موشک.
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Où je vivais avec mes parents, il y a des terroristes qui sont arrivés. Ils se sont mis à brûler, casser des maisons. Après, on s'est enfui.